0: son manteau. Regarde tous tes dansers à l'hiver.
1: Et n'oublie pas ton manteau.